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1: Pour l'amour immense, il donne nous tout un pas à la victoire. Nous prenons nos places, Cécile, le haut territoire.
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Et d'après le bureau météorologie pour aujourd'hui, nous pouvons expecter les temps pour Niazé avec la pluie. Et divan pour vent direction sud-est à vitesse 20 à 40 km par l'heure. Et même capable d'arriver jusqu'à 60 km par l'heure. Et température maximum pour la zone pour entre 28 à 29 degrés centigrades. Quant à l'humidité pour entre 80 à 85% et conditions la mer pour mauvais. Quant à mouvement marée, nous expérience marée bas à 6h29 au matin à hauteur 0.6 m et nous perspectez marée haut NE43 après-midi à hauteur 1.5 m et prochain marée bas pour tantôt à partir d'hiver à hauteur 0.7 m. Et finalement, soleil levé 6h25 au matin et puis expecté coucher tantôt 6h16.

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Messieurs, dames, bonjour et bienvenue pour ce résumé des informations pour ce jeudi 25 juin 2026, présenté par Jasmine Talma. L'exposition du Jubilé d'or sera le temps fort des célébrations du 50e anniversaire de l'indépendance des Seychelles. Elle se tiendra du 26 au 29 juin au complexe sportif de Roche-Caïman avec un salon professionnel installé autour du Stade Limité. Selon les organisateurs, cet événement mettra en avant les progrès réalisés par le pays en matière de développement commercial et économique au fil des ans. Guylaine Bresson, du secrétariat de la Fête nationale, explique que cette exposition témoigne du chemin parcouru par les Seychelles dans le développement du secteur d'activité. À l'approche des célébrations marquant le 50e anniversaire de l'indépendance des Seychelles, le State House s'est illuminé aux couleurs du drapeau national. Selon le bureau du président, cette mise en lumière vise à commémorer 5 décennies d'indépendance, depuis le 29 juin 1976, date à laquelle les Seychelles ont accédé à la souveraineté après la période coloniale britannique. Placée sous le thème « Notre peuple, notre identité, notre destinée », les célébrations du Jubilé d'or mettent en avant le parcours accompli par la nation au cours des 50 dernières années, tout en invitant les citoyens à réfléchir à l'avenir du pays. Le débat sur le projet de loi relatif à la SPC se poursuivra aujourd'hui à l'Assemblée nationale, après que les députés ont passé la journée d'hier à examiner ses dispositions. Le vice-président Sébastien Pillet prononcera son discours en réponse au débat avant que l'Assemblée ne passe à la phase des commissions. Dans les nouvelles à l'étranger, de puissants séismes ont frappé l'ouest du Venezuela un jour férié, causant d'importants dégâts à Caracas et faisant craindre un bilan humain lourd. Un séisme de magnitude 7,2 a frappé à environ 160 km à l'ouest de la capitale, suivi moins d'une minute plus tard par une secousse de magnitude 7,5 et de nombreuses répliques. Des bâtiments se sont effondrés, les habitants se sont évacués dans la panique et les opérations de secours ont débuté face à l'augmentation du nombre de blessés. Des témoins décrivent des secousses intenses, des chutes d'objets et des scènes de terreur dans toute la ville. La présidente par intérim, Delcy Rodriguez, a présenté ses condoléances aux familles des victimes et a décrété l'état d'urgence dans tout le pays. Les autorités n'ont pas encore communiqué le bilan officiel des morts et des blessés, mais les scientifiques ont averti que les destructions massives et des pertes humaines importantes étaient possibles. Et pour finir, une vague de chaleur intense déferle sur l'Europe occidentale, battant des records de température et suscitant de vives inquiétudes sanitaires. La France a enregistré sa journée la plus chaude depuis le début des relevés nationaux, avec des températures atteignant 43 degrés Celsius et de nombreuses alertes canicules. Le Royaume-Uni a connu sa journée de juin la plus chaude jamais enregistrée, tandis que l'Espagne a enregistré sa température moyenne journalière la plus élevée pour un mois de juin depuis 1950. Des alertes canicules sont également en vigueur en Italie, en Allemagne, en Belgique et aux Pays-Bas. Ces températures extrêmes ont accru les risques d'incendies de forêt, de sécheresse, de pénurie d'eau et de décès liés à la chaleur sur tout le continent.

continent. Et voilà, messieurs, dames, c'est avec cette information que nous arrivons à la fin de ce résumé des informations pour ce matin. La salle de rédaction sera de retour à 12h30 pour les informations en créole à la télé et à la radio. Je vous remercie de votre écoute et je vous souhaite de passer une très belle journée.

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1: Cinquante ans d'indépendance.
2: L'Angleterre lui-même, son politique concernant l'indépendance de la colonie, est déclaré pour dire lui préparer à donner effect to the wishes of the colonial people. Ce que les peuples de la colonie demandaient, il y a donné. Cependant, les non-nouvelles élections de base d'intégration, il prend le monde dans sa direction. Ça veut dire que l'Angleterre, son politique, c'était pour mener nous à l'indépendance.

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Mesdames, Mesdemoiselles et Messieurs, bonjour. L'actualité de ce jeudi 25 juin au micro Nolis Osoaro. L'Assemblée nationale a approuvé le projet de loi sur la Essentials Broadcasting Corporation à l'issue de 3 jours de délibération. L'ancien président Wevel Ramkalawan, comparé devant

0: commission chargée d'enquête sur les émeutes survenues à la prison de Montagne-Posé. Le Venezuela touché par deux séismes de forte magnitude, l'état d'urgence déclaré, canicule en France, les députés dénoncent l'inaction du gouvernement et le premier cas d'Ebola a été identifié sur le territoire français. Les détails. L'Assemblée nationale a approuvé le projet de loi sur la Seychelles Broadcasting Corporation, ASBC, à l'issue de 3 jours de délibération. Lors du vote, 17 députés se sont prononcés en faveur du texte. Aucun député n'a voté contre, tandis que 14 élus se sont abstenus de participer au vote. À la suite de cette approbation, l'Assemblée est entrée en pause avant de reprendre ses travaux au stade du comité, où les députés ont examiné plus en détail les différentes dispositions du projet de loi.
1: Ce fut l'un des projets de loi les plus débattus entre les deux parties présentes à l'Assemblée. Répondant aux interventions des parlementaires avant le vote final, le vice-président Sébastien Pillier, qui est également responsable du portefeuille de l'information, a rejeté les critiques formulées concernant la composition du futur conseil d'administration de l'ASBC. L'un des principaux points soulevés par l'opposition concernait les membres du conseil qui seront nommés par le président de la République sur recommandation d'un comité de sélection. Selon M. Pillet, ces critiques ne sont pas justifiées puisque les personnes concernées n'ont pas encore été nommées et n'ont pas encore commencé à exercer leurs fonctions. Le vice-président a soutenu que la nouvelle législation vise à moderniser le cadre de gouvernance de la SBC et à renforcer son rôle en tant que diffuseur de services publics au bénéfice de l'ensemble de la population seychelloise. Le texte adopté doit désormais ouvrir la voie à une nouvelle structure de gouvernance pour la SBC avec pour objectif affiché d'améliorer son fonctionnement et son rôle dans le paysage médiatique national.
0: L'ancien président Wivel Ramkalawan a témoigné aujourd'hui devant la commission chargée d'enquêter sur les émeutes survenues à la prison de Montagne-Posé les 5 et 6 décembre 2024. Au début de ce témoignage, l'ancien président Ramkalawan a souligné l'importance de connaître la vérité et de veiller à ce qu'une telle situation ne se reproduise pas. Dans son témoignage, l'ancien président Ramkalawan a rappelé que l'événement survenu à la prison de Montagne-Posé avait coûté la vie à deux de nos frères séchellois. Il a précisé que la première action qu'il avait prise en tant que président a été de présenter ses condoléances aux membres de la famille. Il a ensuite exprimé au nom de l'État séchellois ses profonds regrets suite à ces émeutes et que le pays cherche à faire la lumière sur ce qui s'était réellement passé, il est important de noter que deux familles souhaitent voir la clôture de ce chapitre. Il a également rappelé que des personnes avaient été blessées lors de ces émeutes en 2024. Plusieurs entreprises privées ont soutenu les célébrations du 50e anniversaire de l'indépendance des Seychelles en remettant des dons financiers et matériels au comité des célébrations nationales. Parmi les principaux contributeurs figurent HSI avec 500 000 roupies, Nouveau Banque avec 200 000

ces émeutes en 2024. Plusieurs entreprises privées ont soutenu les célébrations du 50e anniversaire de l'indépendance des Seychelles en remettant des dons financiers et matériels au comité des célébrations nationales. Parmi les principaux contributeurs figure HSI avec 500 000 roupies, Nouveau Banque avec 200 000

0: Caracas. Les deux secousses ont provoqué l'effondrement d'immeubles à Caracas, distante de 200 km de l'épicentre, et la fermeture de l'aéroport international de Maiquetía, qui dessert la capitale. Donald Trump affirme que les États-Unis sont prêts et disposés à venir en aide au Venezuela. La canicule bat son plein en France après les 58 départements placés sous vigilance rouge ce mercredi. Ce sont désormais plus de 3/4 de l'Hexagone qui seront placés ce jeudi en alerte maximale. Face à cette vague de chaleur historique, les élus dénoncent l'inaction du gouvernement face à la situation. À situation exceptionnelle, mesures exceptionnelles, y compris à l'Assemblée nationale, où les députés peuvent désormais faire tomber la cravate et la veste jusqu'ici de rigueur. Et la canicule pourrait durer jusqu'au 14 juillet, comme l'a annoncé la ministre de la Transition écologique, Monique Barbu. Mais certains élus accusent le gouvernement de fuir ses responsabilités en renvoyant la prise de décision au niveau local. Pour la première fois, un cas d'Ebola a été identifié sur le territoire français chez un médecin de retour de la République démocratique du Congo. Ce pays est actuellement confronté à une importante épidémie. C'est ce qu'ont annoncé ce jeudi les autorités sanitaires françaises. Le cas français est le premier identifié hors du continent africain et cette épidémie qui frappe aussi l'Ouganda. Et met en jeu une souche rare du virus dite Bundi Bugyo, contre lesquels il existe ni vaccin ni traitement spécifique. Le porte-parole de la diplomatie iranienne Ismail Baghia a accusé ce jeudi l'OTAN de complicité dans, je cite, la guerre d'agression illégale lancée contre l'Iran par les États-Unis et Israël. Il a réagi à des propos sur Fox News du secrétaire général de l'OTAN, Mark Rutte, selon qui 500 avions américains ont décollé de bases américaines en Italie pour soutenir l'opération militaire israélo-américaine Epic Fury, une opération qui a marqué le début de la guerre contre l'Iran le 28 février, alors qu'Israël et le Liban sont réunis à Washington pour une cinquième session de négociation. Le président libanais Joseph Aoun a rappelé qu'il s'opposait à toute occupation israélienne dans le sud du pays. Le Hezbollah a accusé Israël d'une nouvelle violation du cessez-le-feu ce mercredi, et ce après qu'une drone israélienne a fait 2 morts dans le sud du Liban au lendemain de la mort de 2 autres personnes tuées par des tirs israéliens. Avant de terminer, passons au titre de l'actualité. L'Assemblée nationale a approuvé le projet de loi sur la Seychelles Broadcasting Corporation à l'issue de 3 jours de délibération. L'ancien président Wavell Ramkalawan comparé devant la commission chargée d'enquêter sur les émeutes survenues à la prison de Montimposé en décembre 2024. Le Venezuela touché par 2 séismes de forte magnitude, l'état d'urgence déclaré, canicule en France, les députés dénoncent l'inaction du gouvernement et le premier cas d'Ebola a été identifié sur le territoire français. Voilà, ainsi s'achève l'actualité. Merci de votre attention. Agréable fin de journée à tous et à toutes.
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1: Avant de terminer, bulletin va quitter le ciel pour 100% 24 heures de temps. Tato pour partiellement niaiser, divancides pour vente avec une vitesse 20 à 40 km par heure. L'homme pour modérer par les mauvais. Demain pendant l'intervalle soleil, divancides pour vente avec une vitesse 20 à 35 km par heure. L'homme pour modérer et par les mauvais. Mouvement marée, marée bas pour niver, là, soir, hauteur 0,7 m. Marée haut pour 1,54 m, demain grand matin, hauteur 0,9 m. L'autre marée bas pour 7h06 demain beau matin, hauteur 0,6 m. Et l'autre marée haut pour 10h34 demain après-midi, hauteur 1,5 m. Soleil pour lever 6h25 et pour coucher 6h16. 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

Alliage, je l'aime à mourir. Et maintenant, le dernier programme de ce soir, c'est Priorité Santé. Priorité Santé, on parle des conflits, pourquoi certaines personnes les fuient et d'autres les provoquent. Alors, bonne écoute, Priorité Santé.

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1: Bonjour à toutes et à tous. Conflits, disputes, brouilles, querelles, altercations, zizanie et même quand on est mal poli, engueulade, quelques-uns des termes les plus fréquents dans la langue française pour évoquer un différend avec un D à la fin. Et précisément aujourd'hui, avec vos témoignages et vos questions, nous allons décrire ces situations dans lesquelles ces accrochages surviennent et peuvent devenir récurrents. Essayez de comprendre le contexte de ces scènes à répétition. Désaccords mesurés ou batailles rangées. Nous allons aussi nous interroger pour comprendre le rôle que peuvent jouer ces prises de bec dans nos relations. Escalade toxique ou à l'inverse, facteur de résolution. Parler des conflits, c'est aussi s'arrêter sur certaines personnalités qui en usent, en abusent et parfois même semblent avoir intégré la dispute comme mode de communication. On parle aussi de gestion des conflits. Qu'est-ce que ça veut dire? Alors, en famille, entre amis, au travail ou dans le quartier, y a-t-il des bonnes ou des mauvaises disputes? Faut-il les esquiver ou à l'inverse, les affronter? Vous avez la parole. Le numéro WhatsApp de l'émission, c'est le 33 7 71 18 46 41 pour vous exprimer en direct sur RFI. Les conflits, les fuir ou y faire face, comment peut-on prévenir ces conflits? Est-ce que certains troubles psychiques peuvent expliquer une tendance à multiplier les disputes, quelles que soient les circonstances? À votre écoute dans les studios de RFI, on vous retrouve, docteur Marie-Claude Gavard, bonjour.
2: Bonjour.
1: Vous êtes médecin psychiatre, psychothérapeute, psychanalyste à Paris. Vous avez signé, docteur Gavard, le livre « Mais qu'est-ce qui se passe dans ma tête ?» chez Marabout. En fin d'émission, on va parler activité physique et santé avec notre médecin du sport, le docteur Jean-Marc Sen, pour une séance d'exercice pour renforcer la musculature des jambes. Et je vous invite, hein, si vous le souhaitez, si vous voulez vous entraîner en direct, à vous mettre en tenue sport, en écoutant l'émission, pourquoi pas, pour être tout à fait prêt ou prête tout à l'heure pour cette petite session dynamique avec le docteur Sen.
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1: Alors la peur du conflit, fuir les conflits, les éviter. C'est vrai que dans le langage commun, docteur Gavard, il y a beaucoup d'expressions qui font référence à l'esquive en situation d'opposition, chercher peut-être à calmer le jeu, surtout retrouver la paix, s'isoler. C'est une tendance naturelle chez l'être humain ou il y a plutôt cette confrontation dans l'instinct?
2: Ça dépend vraiment des personnalités parce que fuir le conflit, c'est essayer de s'en protéger. Maintenant, fuir tous les conflits, c'est être sûr d'être reconfronté à d'autres conflits.
1: Ce que vous êtes en train de nous expliquer aussi, c'est qu'il peut y avoir forcément des conflits plutôt constructifs.
2: Ah oui, tout à fait. Qui mettent les choses à plat et qui permettent à chacun de prendre de meilleures décisions.
1: Alors, quand on parle de construction, on pense d'abord dans la vie à l'enfance. Et c'est vrai que le conflit, on dit souvent que c'est une étape de cette construction chez les tout-petits. La fameuse période du non, l'opposition, c'est quelque chose qui est connu, non seulement en psychologie, mais aussi en pédiatrie.
2: Oui, et c'est bien pour ça que les parents doivent être informés pour ne pas prendre un non contre eux. C'est un non qui est nécessaire. L'enfant vérifie qu'il a un petit pouvoir et qu'il existe en dehors de ses parents, en fait.
1: Et puis, il limite aussi, parce que les parents lui ont dit non à de nombreuses reprises. Il fait qu'il

0: quitter ses parents.
1: Oui, mais au niveau de l'évolution de l'enfant, c'est un stade normal.
0: Et puis ça continue à l'adolescence, on va dire aussi, là c'est une période d'opposition, pas pour les mêmes raisons, mais c'est tout aussi important de savoir que c'est pas personnel forcément.
1: Non, en général c'est pas personnel. Les enfants ont toujours des choses à reprocher à leurs parents, comme nous quand nous étions enfants, nous avions des choses à reprocher. Mais il est important au niveau de l'adolescence que l'enfant arrive, il cherche à s'autonomiser et il va dans un groupe de pères du même âge.
0: Et c'est aussi important que les parents tiennent leur ligne du non quand c'est nécessaire et ne pas céder à tout face à un ado qui est en opposition permanente.
1: Et en plus, ça ne rassurerait pas l'ado de voir que les piliers ne sont pas bien fixes.
0: Alors, il y a des situations conflictuelles, il y a des moments c'est plus compliqué que d'autres, et puis il y a des personnalités aussi. On dit même que c'est des personnes qui sont querelleuses, docteur Gavard. Est-ce que avez-vous, en tant que psychiatre, rencontré des personnes d'un côté qui souffrent de cette confrontation permanente et qui vous dites « Docteur, aidez-moi, je dispute avec tout le monde », et à l'inverse, des personnes qui se renforcent dans ces confrontations?
1: Alors, le plus souvent, quand les personnes se renforcent dans le conflit, c'est un désir de toute puissance. Mais si on retourne à l'enfance, c'est ce qu'est le travail du psy, si on retourne à l'enfance, on voit qu'il y a eu des conflits et que l'enfant peut-être n'a pas été respecté. Et pour prendre sa place, il a compris qu'il fallait écraser les autres. Donc il y a toujours un intérêt à rechercher la source de ce comportement. Parce que lorsque quelqu'un dit « j'ai un fort caractère », mais ce n'est jamais le cas. Parce qu'un fort caractère, ce serait quelqu'un de paisible, sage, qui dit les choses tranquillement. Fort caractère, c'est je suis en désordre moi-même, j'ai une grande colère qui bouillonne, c'est-à-dire que là, j'ai des séquelles de l'enfance et de l'adolescence.
0: Sans forcément juger, on dit aussi mauvais caractère. Hein?
1: Oui, mais mauvais caractère, qu'est-ce que ça veut dire? C'est-à-dire, quelle est la souffrance sous-jacente?
0: Alors, des conflits à répétition, ça peut être aussi une source de souffrance précisément. On a une auditrice du Tchad, de Djamena, qui a un très joli prénom, elle s'appelle Bonheur. Elle nous écrit sur WhatsApp, comment éviter de répéter les schémas conflictuels quand on a grandi dans un environnement, on peut penser à une famille, hein, où les conflits sont monnaie courante. C'est vrai que des fois on n'en peut plus de ces familles où ça crie tout le temps.
1: Oui, alors à partir du moment où elle se pose la question, elle a déjà la réponse. C'est-à-dire qu'elle sait que ce n'est pas normal. Donc on peut aussi envisager que dans son entourage, il y a peut-être des couples et des familles qui fonctionnent de façon plus sereine et plus tranquille. Donc elle a tout intérêt à modéliser là-dessus. Et à chaque fois qu'elle commence un conflit ou qu'elle sent une colère, qu'elle respire et qu'elle se dise « bon, que se passe-t-il » Parce que ça peut être une répétition de l'habitude familiale.
0: Quelque chose qui n'a pas trouvé de résolution. Alors le conflit, on dit, c'est un objet global, mais aussi son contenu, ses composantes. Certains mots peuvent être particulièrement blessants, carrément brutaux. Quand il y a un trop-plein comme ça, qu'est-ce qu'on fait? Comment on réagit?
1: Alors, il faut savoir si l'autre est capable d'écouter, d'entendre. Si on lui pose la question, écoute, là je vois que tu es très en colère, explique-moi quelle est ta souffrance, quel est ton besoin. Là tu es frustré, tu as une blessure, je voudrais comprendre. Déjà, ça calme les choses, souvent, pas tout le temps, souvent. Et celui qui parle, après, dit ses blessures et on demande à la personne, mais qu'est-ce que tu souhaiterais comme changement ? Et là, il peut y avoir l'amorce de discussion, mais s'il n'y a pas trop de colère, sinon la discussion s'envenime.
0: On peut imaginer que la personne va vous répondre « arrête de te prendre pour mon psy aussi ». Comment on fait dans ces cas-là? Parce que des fois, les personnes, ils sont dans leur élan, dans cette espèce de violence verbale, et d'avoir quelqu'un de calme, ça peut encore plus les énerver en face.
1: Oui, mais à ce moment-là, on peut dire « bon, écoute, on reprendra la discussion à un autre moment ».
0: On coupe court. Pour bien fixer les limites de notre sujet, il peut y avoir aussi des situations de conflit. En particulier dans votre domaine, hein, la psychiatrie, c'est associé à des troubles psychiques, des personnes qui sont dans l'émotion, dans l'impulsivité, et ça peut même être un conflit symptôme.
1: Oui, le plus souvent ce sont des personnes qui ont, comme on dit, une névrose. Enfin, on a tous nos dysfonctionnements, mais quelqu'un qui n'a pas une bonne gestion de ses émotions, on ne lui a pas appris. Hein. Et donc, là à nouveau, en retournant sur son enfance, on peut lui expliquer ce qui a manqué pour qu'elle puisse se réparer.
0: Bien se distinguer, ça va être très important pour cette émission, le conflit verbal, de la violence verbale et a fortiori de la violence physique. Là, on n'est pas du tout dans une question de maltraitance ou quoi que ce soit, on est vraiment dans un conflit, dans une dispute la maltraitance et la violence physique, c'est tout à fait autre chose.
1: Ah, c'est tout à fait autre chose. Et les mesures à prendre sont tout à fait différentes. Oui.

0: Bien sûr, on n'encourage pas du tout ce genre de choses. Quand on dit certains conflits productifs, en aucun cas il s'agit de violence. Il faut que les choses soient absolument bien posées d'emblée.
1: De toute façon, la violence entraîne le juridique.
0: Voilà.
1: Voilà.
0: C'est interdit, donc voilà. C'est pas le genre de choses qui nous intéresse forcément. À part pour le dénoncer, parler des droits et de la protection, c'est essentiel, mais pas dans ce sens-là. Alors, des cas concrets grâce à vos appels au 33 7 61 18 46 41. Première auditrice en ligne, on part pour la Côte d'Ivoire.

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1: Et en ligne avec nous, c'est vous, Laïla. Bonjour.
2: Bonjour, Caroline.
1: Alors, vous avez 35 ans. Vous souhaitiez témoigner des difficultés à la maison entre deux personnes qui vous sont très, très proches. De qui s'agit-il, Laïla, s'il vous plaît ?
2: De ma mère et de mon fiancé.
1: Comment vous retrouvez entre les deux ? Ça veut dire qu'aujourd'hui, vous êtes un petit peu l'arbitre de leur conflit ou vous êtes silencieuse quand ils se disputent ?
2: C'est un peu des deux, parce que je suis la cause de leur dispute. En même temps, l'arbitre et quand je peux être silencieuse, je le suis aussi.
1: Donc votre maman, si j'ai bien compris, elle vit sous votre toit. Sans être indiscrète, je peux vous demander pourquoi elle est avec vous à la maison ?
2: Parce que j'ai eu deux grossesses successives,
1: ouais.
2: Et elle est venue m'aider pour ma dernière grossesse.
1: Aujourd'hui, si vous décriviez la relation entre votre mère et votre conjoint, vous diriez quoi ? Ils se disputent tout le temps, ils boutent chacun dans leur coin, ils viennent se plaindre à vous, vous êtes dans quelle situation ?
2: Alors, on va dire que la plus active, c'est ma mère, qui est très virulente avec mon fiancé. Après, ça boude parce que elle lui dit des choses qu'il n'a pas envie d'entendre, qu'il vient de me répéter, et vice-versa. Ou alors, il m'a dit bonjour comme si, il ne devait pas me dire ça, il a claqué la porte.
1: J'ai une question matérielle qui va peut-être vous paraître bizarre. La maison, elle est à qui ? Elle est à la famille de votre maman ou vous l'avez acquise avec votre conjoint ?
2: Non, elle est à mon conjoint et moi.
1: À votre conjoint, donc elle est sous votre toit ? Sous le toit de ce couple d'amoureux. Est-ce que vous trouvez que certaines critiques de votre mère sont exagérées ou est-ce que ça reflète pour vous une forme de réalité ?
2: Certaines reflètent la réalité.
1: Par exemple,
2: mais la manière de le
1: par
2: dire...
1: Exemple. Ben,
2: par exemple, elle, en fait, son vrai souci, c'est le côté financier.
1: Ouais.
2: Elle me dit qu'il n'en fait pas assez, qu'elle a l'impression que je travaille, mais que toutes mes économies partent dans la charge de la maison et qu'il ne prend pas réellement ses responsabilités. Et que quand il le peut, il me refile plusieurs dépenses. Et elle trouve que je suis en train de m'épuiser financièrement et physiquement dans cette relation.
1: Et vous avez des reproches du même ordre à l'encontre, on va dire, de votre conjoint ?
2: Oui. Mais en fait, on en parle. Et puis, elle le fait tellement de manière virulente que
1: d'accord.
2: Finalement, je me retrouve à prendre sa défense.
1: D'accord.
2: Alors que finalement, elle a raison.
1: Oui. Oui. Mais vous n'aimez pas la façon dont elle le dit. D'accord. Du coup, comment ça se passe à la maison ? C'est chacun dans son coin qui boude ? Voyez comment les choses, vous ? Ça va évoluer comment tout ça, d'après vous ?
2: De toute façon, là, on m'a donné un ultimatum. Ma mère m'a demandé de choisir entre lui et elle.
1: Vous en pensez quoi de ce choix cornélien ?
2: Je ne peux pas.
1: Bah oui.
2: Je ne peux pas.
1: C'est la base. C'est la base.
2: Je ne peux pas, donc j'essaye de lui expliquer. J'essaye aussi d'expliquer à mon conjoint que c'est ma mère, que même s'il veut répondre, même s'il veut craquer, c'est pas la bonne méthode parce que elle a pas allé très loin et il a pas forcément, elle peut avoir une vraie puissance de nuisance.
1: Alors, le docteur Gavard a suivi tout ça avec beaucoup d'attention. Votre question, on comprend le sens général. Hein. C'est comment résoudre ce drame familial qui se joue sous votre toit. C'est quoi votre question concrète, s'il vous plaît, Laïla ?
2: Je voudrais vraiment savoir comment faire face à ce conflit, parce que c'est vrai que dès que je peux, j'essaye de prendre la tangente, parce que je leur dis, en fait, vous me fatiguez.
1: Ouais.
2: Je suis épuisé, à force de toujours gérer vos histoires, je ne peux pas me concentrer sur mes enfants, sur mon travail.
1: Je vous comprends. Docteur Gavard, est-ce que c'est à Laïla de gérer ce conflit ?
3: Alors oui, oui, puisqu'elle en est la victime.
1: Ouais.
3: Laïla, vous voyez, peut-être vous pourriez déjà déplacer la problématique, dire, est-ce que vous vous rendez compte, tous les deux, que vous êtes en train de faire mon malheur, que je me déprime de plus en plus. Donc, vous m'aimez, et là, vous faites ce qu'il y a de pire pour moi. De toute façon, je ne choisirai pas entre l'un et l'autre, parce que maman, tu m'as appris beaucoup de choses, je te respecte, et tu sais très bien qu'une femme qui est en couple, l'autorité vient à cette femme avec son mari, c'est plus la mère. Donc, j'ai un grand respect pour toi, grande reconnaissance, mais ce que tu dis sur mon mari peut être tout à fait juste, et je ne suis pas une enfant, je le sais, et on va résoudre le problème ensemble, mais je n'ai pas à choisir, tu n'as pas le droit de le faire.
1: J'ai une question à vous poser, docteur Gavard. Ça veut dire que quand elle va dire ça, ces choses de façon posée, réfléchie et très mûre, le mieux, c'est qu'ils soient réunis tous les trois, qu'elle les demande dans un moment un peu d'apaisement. J'ai besoin de vous parler, peut-être en dehors du cadre d'ailleurs de la maison, en dehors des murs. Des fois, c'est assez symbolique. On va dans un endroit calme et on pose les choses. Comment on fait ça?
3: Je pense que ce serait peut-être plus intéressant qu'elle ait cette discussion avec l'un, ensuite avec l'autre et ensuite les trois ensemble. Parce que là, c'est absolument contre-productif ce qui se passe. Et votre mère n'a pas le droit de vous demander de choisir. Et votre mari, être dans la balance avec votre mère, c'est tout à fait hors de propos. Voyez. Et vous n'avez pas à fuir les choses. Vous avez à les confronter au fait qu'ils apportent du malheur.
1: Est-ce que vous avez peur de cette discussion, Leïla, ou est-ce que c'est quelque chose que vous êtes prête à affronter?
2: Je l'ai eu, cette discussion.
1: Ah, et ça s'est soldé comment?
2: Par un échec, ma mère m'a dit que elle, en tout cas, elle n'arrêtera pas tant que elle n'aura pas, enfin que j'aurai pas fait ce qu'elle voulait. Elle lui a dit aussi clairement que tant que elle sera dans la maison, tant que on se quittera pas. C'est-à-dire que le moment où elle partira, c'est quand elle partira avec moi et mes enfants.
3: Oui, mais enfin, ce n'est pas elle qui dirige la famille, vous voyez. Donc il y a une exagération de son rôle. Alors, certes, elle fait pour vous protéger parce qu'elle vous aime, ça c'est certain, mais vous n'êtes plus une enfant. Et lui dire que de toute façon, ça ne se passera pas, parce que j'ai l'impression que vous ne voulez pas suivre votre mère avec les enfants, vous voulez rester avec votre mari, non?
2: Oui, exactement, et je lui ai dit ça aussi. Mais elle m'a dit, si c'est comme ça, tu me verras plus.
1: C'est de couper le contact, ça menace.
3: Oui, alors est-ce qu'au niveau de la famille, il pourrait y avoir une réunion familiale, peut-être même des deux familles, pour essayer de la raisonner?
1: Il y a quelqu'un dont vous n'avez pas parlé, c'est votre père, il reste en dehors de tout ça?
2: Non, justement, quand c'est devenu trop insupportable, je l'ai appelé, je lui ai dit, il faut qu'il parle à ma mère. Ils sont séparés, mais ils sont en bon terme.
1: Oui.
2: Donc il l'a vu, il lui a parlé, après on s'est vu à trois. Après, on s'est vu avec mon fiancé. Et ça ne s'est pas arrangé non plus.
1: Ça ne s'est pas arrangé. La médiation d'un tiers, je ne sais pas exactement, docteur Gavard, elle a eu beaucoup d'initiatives déjà.
3: Oui, tout à fait. Alors, donc, il y a la médiation des deux familles. Peut-être qu'il faut que ce soit encore plus élargi. Est-ce qu'au niveau religieux, il peut y avoir un responsable religieux qui puisse lui parler? Ou parler à tout le monde, vous voyez.
1: Est-ce qu'il y a une sorte d'autorité, de quartier, de communauté qui pourrait vous venir en aide? Est-ce que ça existe dans votre groupe de vie à Abidjan?
2: En tout cas, le responsable religieux, il lui a parlé.
1: Oui.
2: Mon grand frère, quelqu'un que je considère comme mon grand frère qui est assez sage, lui a parlé aussi. Je lui ai parlé, lui a tous parlé. Et en fait, le problème, c'est que à force d'avoir ce conflit, mon fiancé aussi a des comportements, des fois, qu'elle récupère pour pouvoir dire, vous voyez, j'avais raison.
1: Donc ça ne fait qu'envenimer les choses, les interventions extérieures. C'est vraiment une situation compliquée. Là, on est dans la gestion du conflit, on met le doigt dessus, c'est pas toujours... Il n'y a pas de solution simple, c'est un long travail.
3: Mais c'est-à-dire que c'est cette maman qui est très inquiète pour sa fille, outrepasse ses responsabilités, et elle fait comme si Leïla était une petite fille encore. Donc, Leïla, est-ce qu'il y a une solution idéale à partir du moment où votre mère reste figée dans ce qu'elle pense? Idéal, non. Il n'y aura peut-être pas de situation idéale. Mais bon, c'est à vous de voir si finalement votre vie conjugale avec les enfants ne mérite pas peut-être une mise à distance de la mère pendant un temps. Parce qu'après, elle peut peut-être revenir.

0: En tout cas, un grand merci à vous, Laïla, de vous être confiée au micro de RFI. Très, très bonne journée à vous, docteur Gavard. On va se retrouver tout à l'heure pour d'autres questions en direct. Priorité santé sur RFI, conflit, dispute dans notre émission Les Affrontés, se taire, une psy à votre écoute. C'est vous, docteur Marie-Claude Gavard, et on va tout de suite prendre la direction du Congo de Pointe-Noire, où l'on retrouve en direct Étienne V. Bonjour.
1: Oh, bonjour madame Caroline.
0: Alors vous, en cas de conflit, qu'est-ce que vous faites? Quelque chose me dit, j'ai entendu votre voix, quelque chose me dit que vous n'êtes pas un grand batailleur, vous avez une voix douce et très agréable. Comment vous réagissez quand il y a devant vous des personnes qui se disputent, voire même que vous êtes mêlé à cette dispute?
1: Bon, dans ce cas de figure, souvent ce que j'aime faire, c'est de me taire. J'aime me taire, prendre le temps d'écouter les deux parties pour comprendre qu'est-ce qu'il en est.
0: Et comment réagissent les autres en face de vous?
1: Moi, on me dit, mais toi, tu es trop laxiste, tu aimes toujours qu'on t'explique, qu'on te fait ceci. Je dis, mais qu'est-ce que voulez-vous? Ce que je veux la paix, que voulez-vous?
0: Faut que j'agisse de façon... Ils vous disent laxiste, mais moi, quand je vous écoute vous expliquer, je vois plutôt que vous êtes posé, vous réfléchissez, vous essayez de comprendre. Pourquoi est-ce que ces personnes vous reprochent finalement une forme de sagesse?
1: Ça, je ne sais pas comment, s'il ne faut pas que je vous l'explique.
0: Ouais.
1: Sauf que moi, j'aime aller un peu plus dans les détails.
0: D'accord. Est-ce que ça vous complique certaines relations, par exemple dans votre entourage, voire votre couple? Ça crée des problèmes?
1: Oui.
0: Par exemple
1: avec ma partenaire, souvent, quand j'essaie de prendre connaissance d'un problème, elle me dit souvent, non, toi tu veux qu'on t'explique ça comment? Je dis, non, mais moi je vais comprendre, parce que je vais agir, oui. En agissant, il faut que j'ai des éléments qui doivent me permettre d'aller sur le terrain, avoir et être bien soudé. Je sais que je peux aller dans telle direction. J'ai des arguments. Dans telle direction, j'ai des arguments. Mais souvent, c'est pas le cas.
0: Et donc, Étienne V, vous avez des questions par rapport à votre attitude, celle des autres. Moi, j'ai une question à vous retourner. Est-ce que vous avez le sentiment que c'est vraiment vous qui devez changer ou les autres?
1: Bon, je pense que c'est peut-être moi aussi.
0: Pourquoi?
1: Dans un cas, je pense que c'est... Mais parce que toute fois que j'essaie d'emmener ces démarches-là, qu'on essaie de se comprendre, je ne suis pas compris souvent.
0: Vous vous sentez à part?
1: Oui.
0: Docteur Gavard, notre auditeur du Congo, qui se demande si son attitude est la bonne ou il ferait mieux d'éviter d'insister. Comment vous réagissez?
2: Alors, son attitude est sûrement la bonne pour lui, mais visiblement, elle n'est pas acceptée par les autres. Donc, ça dérange. Et on peut se demander si vous n'avez pas une peur, une crainte dans la vie, et qui fait que vous avez besoin d'avoir le contrôle, c'est-à-dire ne pas avoir de surprises, tout comprendre dans les détails, voire même harceler un petit peu les autres en leur demandant d'expliquer. Alors que ça, de toute façon, le contrôle, on ne l'a pas dans la vie toujours. Hein. Donc, visiblement, vous posez trop de questions. Et ça doit être très ennuyeux pour les autres. Parce que si ça se passe une fois, ça va bien. Mais si pour n'importe quoi, il y a 15 questions, les autres doivent se boucher les oreilles. Vous voyez? Donc, je crois que vous avez intérêt à rapprocher ça, peut-être, du manque de confiance en vous, du manque de cette certitude qu'en cas de problème, vous saurez comment faire. Quand on est adulte, on a quand même plein de choses, même inconsciemment, à notre disposition. Et vous n'avez pas besoin de tous les détails pour vivre bien. Et ça, je crois que si vous importunez les autres, c'est que vous êtes trop là-dedans. Et par contre, vous pensez que vous avez besoin de le faire, et ça, non, sûrement. Et vous allez pouvoir essayer de ne pas le faire, et vous verrez que vous arrivez à résoudre les problèmes.
0: Peut-être une fois sur trois pour commencer, je ne sais pas, Étienne V. Qu'est-ce que vous en pensez, un petit peu lâcher du lest et arrêter de toujours vouloir démêler la pelote de laine là quand il y a un nœud dedans, de laisser un peu les autres aller, puis revenir deux heures plus tard, voir le lendemain, voir si ça s'est apaisé. Qu'est-ce que vous en pensez?
1: Non, mais c'est une bonne initiative parce que récemment, j'ai eu quand même à faire cette démarche-là et j'ai senti que ça allait dans une bonne direction aussi.
0: Donc, on vous encourage à poursuivre, en tout cas c'est ce que vous dit le docteur Gavard, qui s'y connaît en la matière. Un grand merci pour votre témoignage, Étienne V. On a essayé de joindre Josiane à Yaoundé au Cameroun, ça ne marche pas à tous les coups, donc c'est moi sa porte-parole. Elle a 26 ans, Josiane, je vais pas dire j'ai 26 ans parce que personne n'y croira, enfin bref, elle a 26 ans. Elle explique qu'elle a été colérique depuis longtemps, elle se définit comme telle, hein. C'est pas un jugement, ça veut dire que souvent elle se fâche. Elle se souvient par exemple qu'en 2020, elle s'était installée

0: Yaoundé avec sa petite sœur qui allait voir des amis, sortait le soir, voire découcher. Et Josiane lui a fait des reproches. Ensuite, en famille, sa sœur a raconté des histoires. Elles se sont fâchées, elles ne se parlent plus. Bref, rupture. Et puis, elle considère aussi, Josiane, que d'une certaine manière, ça va pas forcément avec les hommes à cause de ce tempérament colérique. Récemment, elle avait un petit ami. Elle s'est énervée tout de suite avec lui. Elle écrit « Je lui ai dit des choses blessantes. Il n'a pas pu s'expliquer. » Et puis, ça s'est arrêté et elle est déçue parce qu'elle a le sentiment qu'elle aurait pu construire quelque chose avec lui. Donc aujourd'hui, elle en a marre de ses histoires, elle en a marre de ses conflits et elle voudrait surtout arrêter avec cette grosse colère qu'elle a en elle. Comment vous réagissez? Une colère? Rechercher d'où vient cette colère?
1: Oui, c'est indispensable de rechercher d'où vient cette colère. Et Josiane, vraisemblablement, n'a pas été comprise quand elle était petite, a dû être très carencée au niveau affectif, parce que la colère, c'est vraiment la résultante de sentiments très difficiles. Ça peut être l'injustice, la peur de l'abandon. Donc, la colère, là, pour elle, c'est... sa personnalité. Et elle doit même sûrement penser qu'elle a un fort caractère. Or, ce n'est pas le cas. Quand on est en colère tout le temps, c'est qu'on a une douleur au niveau de la gestion des émotions que l'on n'arrive pas à gérer et qu'elle se met en défense systématique, même si elle n'est pas forcément attaquée. Et par rapport à sa sœur, si la sœur découche, peut-être qu'elle avait l'âge de découcher, et que si elle-même avait eu une sœur aînée qui l'empêchait de découcher, il y aurait eu des conflits. Donc, là, ce qui est dommage, c'est qu'il y a une rupture sûrement momentanée, parce que les deux sœurs souffrent de ça. Vous voyez? Et à partir du moment où Josiane dit qu'au niveau de ses relations avec les hommes, ça pose des problèmes, c'est une évidence. Quand on se met à la place de l'autre, bon, est-ce que Josiane aimerait que son petit ami l'agresse, soit en colère contre elle? C'est insupportable.
0: Mais moi, ce que je remarque quand même, c'est que Josiane dit, entre guillemets, j'ai mauvais caractère, je suis colère. Il y a plein de gens qui sont comme ça et qui ne le reconnaissent absolument pas. Donc elle a déjà fait un premier pas de dire... J'ai un mauvais tempérament parce que je me fâche avec tout le monde, j'ai envie que ça s'arrête. Donc elle est dans une démarche de changement quand même.
1: Ah, c'est absolument indispensable. Quand la personne trouve qu'elle a mauvais caractère et que c'est très bien, parce que c'est-à-dire qu'elle est forte, elle est loin de la solution.
0: On a Josiane en ligne. J'espère que je me suis faite votre porte-parole, Josiane. J'espère que vous êtes à peu près reconnue dans ce que j'ai décrit. Je sais que vous étiez en train de faire les ajustements téléphoniques avec Guillaume Buffet, mais quand même... Est-ce que vous diriez que quand vous étiez plutôt petite, chez vous, des fois, vous n'aviez pas vraiment la parole, vous aviez du mal à vous exprimer, bref, pour vous faire entendre, vous étiez un petit peu obligée de serrer les poings?
2: Oui, bonjour à
0: bonjour.
2: Tous.
0: Bonjour.
2: J'étais un peu... Je dirais que j'étais un peu frustrée, en fait.
0: Oui, frustrée. Et aujourd'hui, vous avez donc envie que ça change?
2: Oui.
0: Est-ce que vous vous isolez quand vous sentez la colère monter des fois, ou est-ce que vous êtes incapable de lâcher l'affaire et vous restez comme ça en face avec les yeux grands ouverts à vous énerver?
2: Je m'isole rarement, je vais exprimer ma colère.
0: Est-ce que vous avez déjà essayé? Est-ce que vous avez déjà essayé? Comme on dit aux enfants, va te calmer, il y a des gens qui considèrent que c'est dur, mais pour avoir eu des enfants, je considère que c'est efficace. Est-ce que vous avez déjà essayé pour vous-même de vous isoler en cas de conflit?
2: Des fois, en fait, quand je suis en état de colère, je vais écouter personne.
0: Ouais.
2: J'arrive même pas à entendre quelqu'un parce que je me dis, c'est moi qui j'ai raison.
0: Vous êtes submergé, en fait. Qu'est-ce qu'on peut lui dire dans ces cas-là pour mettre en place des espèces de freins, des espèces de réactions pour s'empêcher cette escalade?
1: C'est-à-dire que là, Josiane a conscience que c'est trop. Hein, vous avez conscience que c'est vraiment trop. Donc, vous avez ce qu'on appelle une mauvaise gestion de vos émotions. Mmh. À partir du moment où vous allez vous dire que ce que vous vivez à l'heure actuelle, c'est parce que vous avez été carencé dans l'enfance, déjà, c'est mieux vous comprendre. Et peut-être que vous gérerez mieux ce déferlement d'émotions. Et vous savez, si vous décidez... Parce que là, ce sont des exercices à faire. Si vous décidez, lorsque vous sentez la colère comme ça, dire à l'autre, écoute, là, je me sens pas bien, on va reprendre la discussion plus tard. Là, ce serait un premier pas formidable pour vous. Et très rapidement, vous verriez à quel point c'est positif et à quel point vous avez moins de problèmes avec les autres. Et ça va vous encourager à dire, par exemple, tiens, je ne suis pas d'accord avec ce que tu dis, est-ce que tu peux m'expliquer? parce que

0: à un raisonnement. Il peut se tromper, mais vous ne pourrez jamais avoir d'explication si vous criez, parce que l'autre se referme comme une huître, vous voyez. Mais petit à petit, là, pour commencer, vous pourriez dire, écoute, là, je me sens pas bien, ou ce que tu dis me déplaît, je vais y réfléchir. Comme ça, vous arrêtez la discussion et vous reprenez quand vous êtes plus paisible.
1: C'est important, ce calme. Un grand merci pour votre franchise aussi, Josiane, parce que reconnaître qu'on a un mauvais caractère, c'est pas toujours évident. Merci et très très bonne journée à vous.
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1: En ligne de Dakar, une auditrice, Liliana, elle a souhaité conserver son anonymat. Pour ça, sa voix a été modifiée. On l'écoute.
6: Bonjour à vous, Priorité Santé. Je vis ici à Dakar. Depuis quelque temps, mon époux me crée des problèmes, des histoires à n'en plus finir. Il souhaiterait que j'abandonne mon travail, mais je ne tiens pas à laisser tomber ce travail qui est une source de revenus pour moi. Mon mari souhaiterait que moi je reste à la maison, que je m'occupe de lui, des enfants. Pour le temps, il me fait des reproches. Il va jusqu'à m'insulter, me taxer de femme facile, car souvent je vais en séminaire et il est toujours en colère. Parfois je crains même qu'il ne lève la main sur moi. Comment faire? Je suis réellement fatiguée, stressée et je maigris de jour en jour, car je n'ai même pas d'appétit. Nous faisons chambre à part. Les enfants aussi ont remarqué cette situation et cela a des conséquences dans leurs études. Mes deux filles, quand je me suis rendue à leur école, leurs enseignants m'ont fait savoir que les filles n'apprennent presque pas leurs leçons, elles ont de mauvaises notes. Et sincèrement, c'est difficile, car rester à la maison, ne pas travailler, c'est sincèrement ne pas pouvoir me prendre en charge. Car il n'a jamais, jamais, jamais eu à me satisfaire financièrement, à s'occuper de moi, à m'acheter quoi que ce soit. Je me suis toujours débrouillée seule. Si j'abandonne ce travail et reste à la maison, quelles seront les conséquences? Mais aussi, aller travailler, les enfants à la maison ne sont pas bien encadrés, bien surveillés. C'est difficile, je ne sais pas quoi faire. Je suis dans un grand dilemme. Merci beaucoup.
1: Merci pour ce témoignage. Quand on écoute cette auditrice au Sénégal, on a le sentiment qu'on est au-delà du conflit, hein, qu'on touche quasiment à la maltraitance avec des conséquences sur le bien-être des enfants. Liliana, elle a besoin de conseils. Qu'est-ce que vous avez envie de lui dire, docteur Gavard?
0: Déjà, c'est important qu'elle se respecte elle-même. Mmh. Et donc, c'est ce qu'elle dit. Elle a envie de travailler parce que, au niveau de la vie, c'est un équilibre pour elle. Donc, pourquoi se soumettre au désir de son mari? Elle a dû déjà lui demander pourquoi, vraiment, dans la réalité. Parce que femme facile, c'est-à-dire qu'il est jaloux, il a peur qu'elle soit infidèle. Bon, au niveau financier, il semble que le salaire de Liliana aide la famille, vraiment. Hein. Donc là, à nouveau, est-ce qu'il ne peut pas y avoir l'intervention de la famille élargie, voire des deux familles? Les enfants sont traumatisés, visiblement, puisqu'en classe, maintenant, il y a de moins bons résultats. Donc, il faut peut-être aussi mettre le père en face de ça, de voir qu'il y a une souffrance qui est généralisée.
1: Il faut faire aussi attention à sa santé, parce qu'elle dit qu'elle n'a plus d'appétit. Donc, ça peut même nécessiter une aide psychologique, parce que là, elle est en train de tomber à cause de lui.
0: Là, elle est vraiment déprimée. Hein, elle est en pleine dépression. Donc, ça peut être embêtant, parce qu'une dépression non traitée, c'est rare que ça guérisse seul, sauf si, effectivement, les choses extérieures s'améliorent.
1: Et elle l'a bien dit, hein, Liliana, elle a besoin d'aide et cette aide, il faut qu'elle la trouve le plus rapidement possible. On a un tout dernier témoignage à Kinshasa. On va retrouver maintenant un auditeur. Lui aussi, sa voix modifiée. Il souhaite garder l'anonymat. On l'écoute.
7: Oui, salut, Priorité Santé. Moi, j'aimerais beaucoup plus savoir comment les enfants peuvent apprendre réellement à surmonter le conflit qui est autour d'eux, puisque l'enfant, quand il est petit, il vit dans des milieux où il y a des conflits familiaux. Par exemple, les parents se sont divorcés, qui se tiraillent. Il y a des enfants qui subissent des chocs, des nerfs, qui déjà connaissent certains problèmes qui peuvent se manifester avec le temps. Alors, comment est-ce que ces enfants peuvent apprendre à surmonter? Ils doivent fuir les conflits. Comment ils peuvent s'en sortir? C'est ça ma question. Merci beaucoup.
1: Docteur Marie-Claude Gavard, un adulte qui s'inquiète.

0: pour l'impact des conflits sur les enfants qui grandissent. Ça pourrait être le sujet d'une émission entière, c'est extrêmement important, et sa préoccupation, elle est vraiment légitime.
1: Elle est totalement légitime, parce que un enfant élevé dans le conflit est un enfant qui souffre, donc qui ne va pas avoir confiance dans la vie, qui ne va pas avoir confiance dans les adultes, qui va avoir peur. Donc, si par chance, un membre de la famille peut être à l'écoute et le rassurer, lui expliquer qu'il n'est absolument pas responsable, que même s'il y a des conflits, les parents continueront à l'aimer, parce que l'enfant est terrorisé en fait. Donc, penser que lorsqu'un enfant est élevé dans le conflit, il n'a pas de blessure ou de cicatrice, non, c'est il souffre et... Vraisemblablement, s'il n'y a pas une aide psychologique ou des membres de la famille très, très enveloppants, très protecteurs, il aura des séquelles à l'âge adulte.
0: Donc il faut faire attention et vraiment, c'est une question clé. Un dernier point, on a parlé des conflits. Parfois, il faut aller vers la sortie, séparation, éloignement, démission. Est-ce que c'est des fuites ou est-ce que c'est une résolution quand on coupe court ?
1: Ah ben, tout dépend. Tout dépend de la situation. Mais si c'est de l'ordre de la protection pour soi ou pour les enfants, c'est la seule solution le plus souvent.
0: Il faut le dire, parce qu'il ne faut pas plus rester complètement prisonnier de la situation. Il y a des fois, il n'y a pas d'autre solution, il faut partir.
1: Et c'est indispensable.
0: Et c'est indispensable. Un grand merci pour toutes ces réponses, Marie-Claude Gavard, docteur Gavard. À très bientôt, j'en suis certaine, dans Priorité merci. Santé. On va parler activité physique dans quelques instants avec le docteur Sen. J'imagine que vous êtes déjà tous et tous en tenue. Activité sportive dans Priorité Santé et même travaux pratiques, puisque c'est une séance que vous nous proposez. Docteur Jean-Marc Sen, bonjour.
2: Bonjour Caroline.
0: Médecin du sport et pas pour rien, on va enlever nos chaussures, on va se lever et on va bouger avec vous tout de suite. Enfin là pour l'instant je reste au micro. En tout cas, on vous suit docteur.
2: Et oui, on va réveiller nos jambes ensemble, ça c'est vraiment important. Et on va comprendre pourquoi, parce que en fait, effectivement, les muscles des cuisses, nos fessiers sont des gros muscles. Et ça nous permet évidemment de bouger, de monter les escaliers, de nous lever, de garder l'équilibre, mais ce sont aussi des muscles qui consomment le sucre. Et sur le plan métabolique, c'est extrêmement intéressant. Alors évidemment, il faut commencer tout ça en douceur, par un échauffement. Debout, on peut marcher sur place, tranquillement, on monte un peu les genoux. Voilà, on y va, on respire bien, on sent que le corps se met en route. Et puis, on va continuer quelques secondes, le temps, bien sûr, que les muscles s'échauffent. Une fois que vous êtes prêt, eh bien, on peut commencer les exercices.
0: Si j'ai bien compris, c'est parti pour le premier.
2: Absolument, le squat. Flexion des jambes. Alors là, vous allez écarter les pieds à la largeur des épaules. On va descendre les fesses vers l'arrière pour s'asseoir comme sur une chaise invisible. Le dos reste bien droit, hein, les talons bien ancrés au sol, le regard devant. On descend et on remonte en poussant sur les talons. C'est moi qui donne le rythme. Allez, une deuxième fois. On descend à nouveau et puis on remonte. Voilà, encore une fois, vous descendez, vous remontez. Attention, les genoux restent dans l'axe des pieds et ils ne partent pas vers l'intérieur, hein. On continue à mon rythme. On redescend encore une fois et on remonte. Encore plus que 4. Descendez, remontez. 3 encore une fois. 2 et une dernière. Voilà, on a terminé. Parfait, vous pouvez secouer les jambes pour un instant.
0: Alors, on va passer au deuxième exercice. On reprend un petit peu son souffle. Il y a la récupération, c'est important aussi entre deux exercices. Alors, le deuxième exercice, là, il faut juste même pas d'équipement, hein, puisque il s'appelle la chaise contre le mur. C'est quoi exactement ?
2: Eh bien, il faut avoir un mur.
0: Bah, c'est... voilà. Bon, ça, c'est souvent quand
2: tout
0: même.
2: Tout simplement, contre lequel on peut s'appuyer. Alors, on s'adosse. Et on va glisser légèrement vers le bas jusqu'à que vos cuisses soient à l'horizontale, comme si on était assis sur une chaise, sauf qu'il n'y a pas de chaise. Alors les deux genoux sont pliés à angle droit, le dos est bien plaqué contre le mur, et maintenant on bouge plus. Voilà, on tient. Le muscle travaille sans bouger, c'est normal, on sent que ça chauffe au niveau des cuisses. Alors on n'hésite pas à respirer, hein. On ne bloque pas la respiration surtout. On tient encore un petit peu, on va essayer de tenir 10 secondes. Alors c'est vrai que ça brûle un peu les cuisses, mais enfin on continue à respirer. Et puis c'est bon signe, on continue bien sûr à tenir. 5, voilà, on est là à 3, maintenant encore une seconde. et puis on peut relâcher. Bravo, voilà, là encore vous pouvez secouer vos jambes, vous avez fait un exercice de la chaise, c'est très bien, bravo.
0: Et si ça marche, ça veut dire que les auditeurs qui se sont livrés à cet exercice, les auditrices, elles ont vraiment senti que ça travaillait, c'est ça?
2: Absolument, devant les cuisses, ça a vraiment chauffé, et ça c'est un vrai exercice.
0: Alors le dernier...

0: et on inverse, on descend à gauche, et puis on remonte. Voilà, on alterne comme ça, et puis on peut se tenir, bien sûr, si besoin, voilà, à une chaise ou à un mur, si on a peur vraiment de pas avoir d'équilibre. Et ça, c'est important de faire ces exercices, voilà, on va dire, en tenant 15 secondes à chaque fois, de chaque côté, en douceur, sans à-coups. Hein. C'est une séance, voilà, qui se termine très bien comme ça.
1: Et si on veut continuer, c'est quoi le rythme que vous nous conseillez, docteur Sen?
0: Bah, de faire ça 2 à 3 fois par semaine, hein, en laissant bien sûr un jour de repos entre 2 séances pour laisser aux muscles le temps de récupérer. Alors là, au bout de quelques semaines, on va sentir que se lever, monter les escaliers deviendra plus facile. Et puis, alors, c'est là où il faudra surtout pas arrêter, il faudra entretenir bien sûr ces exercices et ces muscles. Alors, la gêne musculaire, évidemment, on peut l'avoir le lendemain, hein. Quelquefois, ce sont des courbatures, c'est normal. Il n'y a pas de souci. L'idée, c'est de laisser un jour de plus, par exemple, si on a trop de courbatures, pour bien s'habituer. Et ensuite, là où il faut se méfier, c'est si on a des douleurs vives, par exemple dans une articulation, pendant l'effort, si on a un genou qui gonfle, qui se bloque, qui craque, n'hésitez pas à ce moment-là à consulter pour avoir une idée de ce qui se passe. Si vous souffrez également d'arthrose, de problèmes aux genoux, demandez d'abord conseil à votre kinésithérapeute. Voilà, donc pas besoin de salle, pas besoin de matériel, quelques minutes, le poids de votre corps, et vous venez d'entretenir le moteur du corps à refaire chez vous dès demain.
1: Un grand merci docteur, cette séance en direct c'était très très bien, on se dit à très vite. Et Priorité Santé, c'est fini. Merci à toute l'équipe, Ophélie Lassen, Louise Caledec, Inès Semprin et Brian Capdevila. Victor Hull, Guillaume Buffet à la réalisation. Restez à l'écoute de RFI et portez-vous bien.
2: C'était Priorité Santé de notre soirée avec Radio CCL. 21h14, on continue en compagnie de Claude François. Le téléphone pleure.

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0: 50 ans d'indépendance.
1: L'Angleterre lui-même, son politique concernant l'indépendance de la colonie, est une déclarée pour dire lui préparer à donner effect to the wishes of the colonial people. Ce que le peuple de la colonie demandait, il a donné. Cependant, les non-longues élections de base d'intégration, il prend le monde de sa direction. Ça veut dire que l'Angleterre, son politique, c'était pour mener nous à l'indépendance.

Paul Simon, Bridge Over Troubled Water. It is now 22 minutes to 10 p.m. Oui. Aujourd'hui, le 25 juin, nous célébrons Saint Prosper. Saint Prosper d'Aquitaine, il était un laïc, un théologien laïc. Saint Prosper est né en Aquitaine en 428, en l'an 428. Et après une éducation littéraire et philosophique bien soignée, il mena avec son épouse une vie simple et modeste. Devenu moine à Marseille, il défendit avec force contre les pélagiens la doctrine de saint Augustin sur la grâce de Dieu et le don de persévérance et servit de secrétaire au pape saint Léon le Grand. Il imposa silence aux évêques des Gaules qui déblatéraient contre l'évêque d'Hippone, et c'est sans doute grâce à Saint Prosper qu'Augustin fut reconnu très tôt comme le grand docteur de l'Église Occident. Et Saint Prosper mourut vers l'an 463. Bonne fête à tous les Prospères.

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don du Saint-Esprit. C'est les mêmes qui convainquent nous, nos péchés, jugement et la justice. Merci, on envoie lui comme un consolateur pour guider nous ici-bas, dans nos bonnes difficultés, dans nos la joie, et aussi pour mener nous pour qu'on nous. Merci Seigneur pour le don du Saint-Esprit.

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1: 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Un petit poème depuis qu'il est temps, Mme Angeline Marie Turcot à l'école.
2: Les mois, janvier prend la neige pour Charles, février fait glisser nos pas, mars laisse les doigts de soleil pâle, jette les grillons au lilas. Avril s'accroche et branche verte, juin fait penser la rose ouverte, près du beau-frein qui craquerie. Juillet met les œufs dans les coques, août les épimines s'endort. Septembre au grand soir équivoque, glisse partout ses feuilles d'or. Octobre a toutes les couleurs, novembre a toutes les chansons. Les ruisseaux débordent d'éclairs et décembre a toutes les frissons.
1: Merci beaucoup, Madame Angeline Marie, pour sa jolie petite poème. Et après ça, nous retournons dans l'interview avec Mlle Bennett Valentin. Mlle Bennett, mais elle est un peu plus jeune fille. Hein? On a un peu de bonnes affaires culturelles, on compte de bonnes affaires romance, bonne santé.
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1: 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Avant que nous continuions avec nos interviews avec Mlle Bennett, on écoute un petit son sorti que Madame Roselia Ballette.
2: Là.

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0: Ou peut toujours écouter le programme Lazo. 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Avant que nous continuions, on nous prend une petite pause pour écouter un petit poème sorti de Madame Millie Sikobo.
2: J'ai une tête pour penser, une bouche pour parler, deux mains pour attraper, deux pieds pour sauter, et un cœur pour aimer.
0: Mais ce petit poème, ma jolie maman, répète pour nous.
2: 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Vous êtes toujours dans mon petit cœur, ma jolie maman que j'aime tant.
0: Merci beaucoup, Madame Millie. Alors, nous continuons avec notre entretien avec Mlle Bernette. 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

0: pas faire quoi encore de Ramaya, je ne fais finir ça sa romance pour avoir un petit discours. 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
1: Mesdemoiselles, mesdames et messieurs, c'est aujourd'hui que l'Éternel a daigné abaisser son regard sur ses jeunes époux, en voyant leur cœur enflammé d'une joie, c'est les plus beaux rêves de leur vie. C'est encore la joie d'une famille heureuse de vouloir accomplir les plus ardents désirs. Nous sommes ici pour manifester l'estime que nous avons pour nos jeunes amis qui sont commencés de connaître le chemin du vrai bonheur. Donc, ses parents, chers époux, je vous souhaite que la providence du Très-Haut versera sur vous une pluie de bénédictions et que vos jours soient couronnés de fleurs et de bonheur. Joignez-vous à moi, mesdemoiselles, mesdames et messieurs, et élevons tous nos verres pour boire la santé du nouveau et de la nouvelle mariée. À sa santé.
0: À sa bonne santé. Merci beaucoup, madame Elvie Matobé. Pareil, m'ont dit le commencement. 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
1: Mon délicat. La poule, on ne pas manger. Ni canard, ni aucun de la pâte, on ne pas manger.
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1: 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Aucune qualité de la pâte, on ne pas manger. 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Mon grand-maman qui ne mort va s'y manger. Va s'y manger pour nous.
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1: Moi, un petit poisson, un petit quelque, un petit bœuf, comme ça. 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
1: Je vais interviewer Mme Zimone, je dis, écoute, Mme Lindy.
0: Au content?
1: Mon content, attendez, hein? Madame, comment je viens, mes radios, hein?
0: Ça est bien, bonne bokeh, rec, ou gagne?
1: Oui, oui, jusqu'à présent, hein?
0: Pour bonnes enfants, choisir une bonne bokeh, rec, pas vrai?
1: Oui, bon patience.
0: Oui.
1: Bien content. Bien content, waouh, hein?
0: Merci beaucoup.
1: Je vous venir là, vous dérangez encore.
0: Non, content, mon content.
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3: Et voilà, ses amis, que nous terminons le programme Last Door pour aujourd'hui. Je connais, oui, je connais, que vous passez un moment agréable avec nos invités aujourd'hui, qui est Mlle Bennett Valentin. Et madame qui perdit à côté sur les pieds, mais y'a quoi là, mémoire, pareil, capable d'entendre, y'a quoi très très bon. Et Mlle Bennett, l'année prochaine, est pour célébrer 100e anniversaire. Merci beaucoup, Mlle Bennett, pour passer à l'état avec nos audits dans nos programmes. Et merci beaucoup pour fille, Miss Sylvie Valentin, pour faire ça l'état pour nous et aussi pour participer dans nos programmes. Je vous remercie aux qui suivent le programme Last Door aujourd'hui et je vous donne moi-même l'un des services à rendez-vous encore dans un mois pour un autre programme Last Door. Merci pour suivre. Au revoir.

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